0: Oui, mais en fait.
1: Il faut retourner dans le coffre.
0: Ouais.
1: Veterans pulling in the VFW, Paul William Queen, 865.
0: Why not?